0: Si vous donniez un conseil à une femme, que serait-il?
1: Aimer.
0: À une jeune fille?
1: Aimer.
0: À un enfant?
1: Aimer.